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0: Les oiseaux répondaient leur cantique en gazouillement.
1: Pour atteindre ce but.
0: Et les humains rendus à leurs différents devoirs.

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Le soleil perce lentement la brume du petit matin. Elle n'est pas encore entièrement levée et déjà le signal du réveil est donné.

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0: Waouh!
1: 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Tu sais, quand tu développes le bas, mais pas la largeur ni le haut des pectoraux. 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
2: Qu'est-ce que tu veux que je te dise? T'es vraiment trop con pour comprendre ce que je propose. Tant pis pour toi. Avec le recul de 25 ans de carrière, je pense qu'il avait fait exprès de me piquer. Étant le premier à déceler mon potentiel largement sous-exploité, à part pour me planquer derrière un tapis de son hauteur pour reluquer les copines en survêtement. Oui, à l'époque, il y avait encore plus de textiles que de peau dans les tenues des jeunes. Mais sur le moment, j'avoue avoir été vexé comme un pou de cette phrase blessante, prononcée sciemment en public de surcroît. Pourtant, une fois l'ego redescendu de ses grands cabayons, ces mots ont commencé à pèleriner dans mon cerveau de jeune con. Et le mouvement s'est amorcé. C'était intéressant ce qu'il disait finalement ce vieux prof de ballon. Je pense qu'à l'époque, il avait mon âge d'aujourd'hui. Ah oui, quand on s'organise, on peut obtenir de bons résultats. Et même s'améliorer. Et organiser des stages de ski qu'on finance en organisant les photos pour le lycée, on peut aussi. Et vivre mille vies n'empêche pas de bosser et d'assurer son avenir. Et si je travaille dur, je peux devenir prof de pirouette moi aussi. Plus de 30 ans ont passé. Cette phrase a changé ma vie, et si je suis de l'autre côté du tapis du saut en hauteur aujourd'hui, j'ai appris. J'ai gagné en expérience. Je sais le poids des mots et leur influence sur le parcours de quelqu'un, alors je les manie avec parcimonie. Quand je suis à mon tour sur le dos d'un jeune au bord d'un terrain, et que je le gonfle pour qu'il progresse, je le prends à part pour lui dire que c'est parce que je crois en lui, parce qu'être leader entraîne des obligations supérieures, parce qu'être un jeune con n'est pas fatal, à condition d'arrêter de m'appeler frère. Choisissez vos mots quand vous parlez à quelqu'un. Vous pouvez changer sa vie pour de vrai. Dans un sens positif dans cette histoire, dans un sens négatif si vous ne trouvez pas les bons. Vous êtes responsable des mots que vous utilisez.

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0: Bonjour à tous, vous êtes bien sur Radioactive. On démarre une nouvelle série qui s'appelle À l'aube de nos territoires, en écho au livre qu'on est en train de sortir, de publier. Donc moi je suis Virgile Prudhomme, photographe et co-animateur de l'émission Les Agités du Local, une fois par mois sur Radioactive, le troisième mardi du mois. Et depuis quelques mois, on travaille sur un livre avec Julien Guimard, qui est instituteur et écrivain, Aurélien Prudhomme, mon frère qui est graphiste, et Canel Mingo qui est aquarelliste et qui vit en Guadeloupe. Ce livre présente donc 18 portraits de producteurs et de structures locales qui font l'éloge des circuits courts, de la production biologique, etc. Et donc on va à la rencontre de ces producteurs pour faire des interviews cette fois, et on va démarrer avec Rémi et Jennifer de l'ESAT, la ferme du Gapot, qui Bonjour. Est à Solliès, Pont, la Farlette d'ailleurs, je ne sais pas, c'est entre les deux. Et voilà, donc ils vont vous expliquer un petit peu, vous raconter leur histoire et vous dire qu'est-ce que c'est l'ESAT. Alors si vous pouvez déjà vous présenter tous les deux en quelques mots.
2: Alors moi c'est Rémi, je suis à l'ESAT, la ferme du Gapot, depuis une année et je travaille pour l'association Avat depuis 2 ans. J'ai un parcours de 21 années dans la marine nationale et je me suis reconverti dans l'aide à la personne, notamment en ESAT. Et notre atelier, c'est l'atelier du maraîchage.
3: Bonjour, moi c'est Mademoiselle Bourgeon, Jennifer. Alors moi je suis ici à l'ESAT, la ferme du Gapot, depuis maintenant 6 mois. C'est la première fois que je travaille dans le médico-social. Et avant ça, moi j'ai toujours été agricultrice, donc j'avais ma propre entreprise que j'ai fermée, de fleurs comestibles et de légumes. Et sinon la viticulture depuis que je suis jeune. Donc c'est une première pour moi d'aider les personnes, mais j'adore ça. J'adore en fait concilier les deux, le médico-social et l'agriculture. C'est très enrichissant.
0: Génial. Alors, où on est ici ?
2: Alors, on est à l'atelier maraîchage, comme je disais. On est à Solliès et on développe les compétences de personnes en situation de handicap dans le maraîchage pour nous, mais toute l'association œuvre pour les aider dans leur vie sociale également. De tous les jours, nous c'est le petit plus, c'est aux valeurs auxquelles on croit, c'est-à-dire que l'insertion sociale par le travail, c'est une valeur qu'on essaie de leur transmettre.
0: D'accord, et donc l'ESAT, c'est un établissement donc, qui accueille un public en situation de handicap. Qu'est-ce que c'est cet établissement ici à Solliès ? Qu'est-ce qu'on y trouve ?
2: Alors on y trouve d'autres ateliers effectivement, comme celui des espaces verts avec 4 équipes qui partent sur Solliès et les alentours pour faire de l'entretien espace vert. On a également un atelier cuisine et service en salle au restaurant La Ferme du Gapot, ouvert au public hein, tous les midis de la semaine, et l'atelier maraîchage.
0: Alors, et pour info, le restaurant, j'invite tous ceux qui nous écoutent à aller faire un tour, parce que très honnêtement, on y mange très très bien et les prix sont vraiment très corrects. Et le cadre est vraiment chouette aussi. Concrètement, qu'est-ce qui se passe ici au maraîchage ? Qu'est-ce que c'est une journée type, on va dire ?
3: Alors, une journée type, bah, déjà, on les accueille, donc on les pointe tous les matins à 7h40.
0: Combien il y a de travailleurs ici, à peu près ?
3: 70, à peu près.
0: Au maraîchage ?
3: Non, dans tous les
0: dans
3: AT. Dans tous les AT, voilà. Au maraîchage, nous, on est 17 ou 17. D'accord. 17, donc voilà, ça commence par le pointage, on leur dit bonjour, etc. Voir un peu comment ils se sentent aussi, hein, c'est important de voir dans quel mood ils sont le matin, quoi, quand on fait l'appel. Ensuite, on va aller chercher, souvent, on fait la navette. Donc nous, au maraîchage, on fait la navette pour Solliès-Pont le matin.
0: Vous allez les chercher à leur domicile ou il y a
3: non.
0: un foyer
3: Non, c'est devant la Coop Sol Fruits à Solliès-Pont, c'est l'arrêt, voilà, on va les chercher là. Après, il y a aussi une navette pour la Farlède. Ensuite, ben, on va au maraîchage, ils se changent, etc. On va au maraîchage, on dit les ordres du jour. Et puis après, la récolte, la mise en place du stand. Et voilà. Et après, ben, souvent, il y a des plantations ou alors il faut faire du tracteur. Fin...
0: J'imagine que l'activité, elle diffère selon la période de l'année.
3: Ah oui, exact.
0: Selon,
3: voilà. Ben, là, en ce moment, on a beaucoup de travail, hein, comme tous les agriculteurs, vu que c'est le printemps. Donc en ce moment, c'est un petit coup de bourre. Mais nous, on a une bonne équipe. Hein. Dans l'ensemble, on est contents.
0: D'accord. Et donc la production du maraîchage, elle est vendue au public ?
3: Elle est vendue au public.
0: C'est quoi les destinations, en fait, différentes de ce qui est produit ici ?
2: Alors, la priorité reste le stand de vente au bord du champ, hein, que j'invite également tout le monde à venir découvrir.
0: Ah oui, des beaux légumes, fruits de saison. Je ne sais pas s'il y a un label bio, mais il y a un label bio. Ouais.
2: Voilà. Alors, on est passé bio depuis un mois. Là, tout ce que l'on plante cette saison seront bio, même si depuis des années, l'agriculture au maraîchage est raisonnée.
0: Maintenant, c'est qu'il y a une vigilance avant.
2: Exactement. Ouais. Il faut 3 ans pour passer bio. Donc, on a fait cette démarche. Maintenant, nous avons d'autres clients, notamment les cuisines collectives, qui fournissent des EHPAD, des foyers. On essaye de fournir les produits de saison, car on fait tout quasiment en plein champ. Il n'y a absolument pas de serre ou autre. Donc voilà nos clients principaux. Et après, de temps en temps, on a des vendeurs pendant la belle saison de bord de route qui viennent aussi se fournir chez nous.
0: Et le restaurant aussi.
2: Évidemment, ouais, le restaurant qui nous prend quotidiennement des produits, même en période basse. La boucle est bouclée, j'ai envie de dire.
0: Ouais, on ne peut pas faire plus court comme circuit.
2: Exactement.
0: T'as le champ, puis à côté, t'as le restaurant. Et c'est vrai que pour le livre, on a fait l'interview aussi de Yann Bescon, qui est le chef du restaurant. Et c'est passionnant, voilà, d'avoir des gens comme vous qui s'investissent et de mêler à la fois ce travail de la terre, ce travail en cuisine, avec toute cette passion qu'on a pu ressentir. Et que j'invite aussi les gens à découvrir dans notre livre, parce que on sent en fait les étincelles, quoi. On sent qu'il y a de l'animation, que c'est des vraies vocations, et de mêler ça avec tout cet aspect social, c'est vraiment des très belles initiatives, quoi, des beaux projets de vie. Qu'est-ce que c'est, alors je parlais d'une journée idéale, mais qu'est-ce que c'est une année idéale, ou même qu'est-ce qu'on peut rencontrer comme problématique sur une année?
2: Alors, une année idéale, c'est celle où, puisqu'on fait de l'huile d'olive aussi, c'est toujours une période critique pour nous, car on a à peu près, en bonne récolte, on peut monter jusqu'à 3 tonnes d'olive, toujours avec nos travailleurs. Alors, on a des parcelles à nous, on a des parcelles aussi chez les particuliers qui sollicitent notre intervention pour la récolte. Et on échange, évidemment, après le passage au moulin, un pourcentage sur l'huile. Donc ça, c'est quelque chose de très important pour nous dans une bonne saison. Et après, il y a la saison estivale, évidemment, hein, les classiques, les tomates, les aubergines. Tout. C'est des points de vigilance et d'attention qui commencent dès le mois de janvier. On a notamment beaucoup travaillé cet hiver à redonner de la nourriture au sol, en y apportant du fumier, en faisant des engrais verts, pour justement que cette période-là soit la meilleure possible. On profite de l'hiver toujours pour ça. Et évidemment, sans parler de la culture elle-même, nous, nos bonnes années, c'est quand nos travailleurs prennent du plaisir sur ce qu'ils vendent, sur ce qu'ils récoltent, parce que c'est doublement gratifiant. On peut se satisfaire soi-même d'avoir fait une tonne de tomates, mais c'est 10 fois plus satisfaisant quand des travailleurs en situation de handicap y ont participé.
0: Et oui, parce que l'idée de cet établissement, c'est quand même de permettre à ces travailleurs de s'insérer ou de se réinsérer dans une vie sociale ou une vie normale, entre guillemets. Donc effectivement, la production, c'est quelque chose, mais tout ce travail-là social, c'est au moins la moitié du volet.
4: C'est quoi, un V12?
5: Lamborghini 1978.
4: Et Lamborghini faisait des tracteurs d'ailleurs avant. Hein. Ouais.

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2: Est-ce que vous êtes dépendant quand même du climat, de la météo? Est-ce que là, ces derniers temps, vous voyez des changements ou est-ce que ça impacte d'une façon assez marquante la production et du coup aussi le travail avec les...
3: Ah ben tout à fait, mais ça c'est un problème d'agriculture en fait, évidemment. Parce que notre patron c'est le temps, donc on peut pas tout gérer non plus. Après là, moi je trouve que cette année ça va pour le moment, à part les grosses pluies et les vents qui... Il y a eu beaucoup de pluies,
2: surtout
3: les vents violents voilà, qui ont arraché pas mal de bâches de serre, mais ça, on n'est pas les seuls, hein. Tous les confrères agriculteurs ont eu ce problème-là. Mais sinon, à part ça, question température, etc., ça va, hein, on s'en sort bien pour le moment, je trouve.
2: Vous n'avez pas eu de choses trop marquantes jusque-là? Vous arrivez à vous adapter?
3: Oui.
4: Disons que le temps nous ralentit ou nous accélère. Donc là, disons qu'on a été un peu ralenti. Je prends un exemple sur les pommes de terre. Toute cette pluie, elles ont mis beaucoup de temps à sortir. Donc, comme je le disais, on fait beaucoup de plein champ. On dépend clairement de ça, c'est sûr.
2: Se pose une question aussi de la gestion globale de tout ça. Sur quoi ou sur qui vous pouvez compter un peu au quotidien ou sur une année? Est-ce que vous avez des aides, des supports, des soutiens extérieurs, des soutiens de... Ça dépend de l'association LAVATS, une association territoriale. Voilà, comment ça se passe un peu au quotidien pour que cette activité de l'ESAT au sens large puisse perdurer, exister?
4: En fait, on a beaucoup de soutien déjà de la direction générale de l'AVAT hein, qui passe quand même nous voir. La directrice vient voir un petit peu ce qu'on apporte parce qu'on reste une nouvelle équipe qui est arrivée il n'y a pas longtemps sur un maraîchage, un atelier qui existe depuis 30 ans. Donc, elle s'y intéresse beaucoup. Il y a beaucoup de dynamisme de notre part et la direction suit. Donc, on est content. Au quotidien, je n'irais pas dire jusqu'à ce que ce n'est pas un soutien quotidien, mais hebdomadaire clairement. Et nous, après, dès qu'on a besoin d'outils hein, pour justement que ce quotidien s'améliore, on a des réponses.
3: Ou même de formation même. On peut aussi demander des formations. Ouais. Voilà, ils nous suivent sur ça pour la montée en compétences.
2: Oui, parce que vous venez pas forcément du maraîchage à la base. Enfin, toi, Jennifer, tu disais que tu étais dans l'agriculture déjà.
3: Oui, moi, oui.
2: Toi, Rémi, tu n'étais pas là-dedans.
4: Pas du tout. Non, pas du tout, non. Non, les seules compétences que j'avais, entre guillemets, c'était ma gestion d'équipe, le management en général. Et c'est très largement applicable ce que j'ai vécu pendant 20 ans à des personnes en situation de handicap. Et dans un maraîchage qui est une micro-entreprise avec beaucoup d'aspects, c'est surtout cette diversité qui a fait que je m'y suis investi en mobilisant toutes mes compétences. Le maraîchage, c'est aussi une histoire d'expérience. Donc au bout d'un an, ça y est, j'ai fait mes 4 saisons, je prends du retour d'expérience pour la prochaine et cette année servira à celle d'après, et ainsi de suite. Voilà comment on fonctionne avec Jen et la direction nous suit. Comme je le disais, donc c'est
2: top. Confiance.
3: Parce qu'après, on reste un bon binôme. Parce qu'on a des compétences complètement différentes.
2: Qui se complètent.
3: Voilà, on se complète parfaitement. Quoi.
2: Oui, parce que toi, du coup, tu vas apporter des connaissances.
3: Au champ, et Rémi, au champ aussi, mais plus voilà, ce qui est bricolage, gestion d'équipe, que moi, j'ai encore un peu du mal, vu que c'est la première fois que je fais ça. Ouais. Donc c'est vrai qu'on se correspond bien sur ce poste.
2: Ici, au maraîchage, je vois que vous avez aussi des produits. Je vois des petites conserves qui me rappellent vaguement celles de l'économe. Est-ce qu'il y aurait un petit peu des partenariats, des choses qui existent comme ça avec d'autres... donc l'économe qui seront aussi dans le livre d'ailleurs, entre parenthèses. Est-ce que vous travaillez comme ça avec d'autres structures et de quelle manière? Et avec qui?
3: Alors nous, là, on est en train de développer la fleur comestible aussi, entre autres. Donc on a plusieurs... Moi, j'ai plusieurs partenaires. Déjà.
2: Et toi, c'était ce que tu faisais avant?
3: Oui, voilà. Donc, en fait, mes clients vont venir ici maintenant. Il y a Mama's Kitchen, je ne sais pas si vous connaissez. Elle travaille avec le sans gluten. Elle est un peu connue sur le secteur. Elle viendra nous acheter des fleurs. Il y a certains restaurants aussi. Donc, après, moi, c'était plus vers Rock Baron. Donc, maintenant, il faut qu'on développe, en fait, ici.
2: Ici, ouais.
3: Ici, mais ça, dès qu'on a la production, on fera un tour, on fera un peu de pub, etc. Après, on développe aussi beaucoup les réseaux. On a Instagram. C'est Maraîchage Gapo et aussi Facebook.
2: Oui.
3: Pareil, je crois que c'est Maraîchage Gapo. Donc voilà, on développe aussi beaucoup ça. Et voilà, et après avec l'économe, quand on a un trop de légumes, ils nous font, là, vous voyez, on a fait le pesto de blettes, le houmous de poivron, on essaye avec elle
4: de développer de nouvelles recettes de ce qu'on a. Ouais. Le pesto de blettes, c'est vrai qu'on n'y avait pas pensé. Mmh. C'est eux qui nous ont suggéré, ils nous ont même apporté un échantillon. Mmh. Elles attendent notre retour à chaque recette, des clients.
2: Ouais, elles ont une très bonne dynamique, des très bonnes idées et des très bonnes recettes.
3: Exact.
2: Moi, j'invite aussi tout le monde à goûter leurs petites conserves. Avant, on faisait essentiellement des confitures et puis sont passées des conserves salées et c'est vraiment excellent. Merci beaucoup. Je vous rappelle le titre du livre « À l'aube de nos territoires » que vous pouvez aussi retrouver sur Facebook et sur Instagram. Un grand merci à la direction de Les Alpes FM du Gapo, à la direction de Lavat. Merci à vous deux, Jennifer.
3: Merci
2: et
3: à vous.
4: Merci.
2: Et à très bientôt dans le livre sur les ondes ou à Les Alpes.
3: Avec plaisir. Merci.
4: Merci à vous. Très tard.
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0: La dernière fois que votre ordinateur s'est mis en veille prolongée,
1: il n'a plus répondu. Voulez-vous empêcher votre ordinateur de se mettre en veille prolongée à l'avenir?
0: Ben oui.
1: Non.
0: Non.
1: C'est bon.

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0: Hola, Manon. Connaîtrais-tu une bonne auberge où je puisse écouter des troubadours mélangeant rap, rock et ritournelles de variété?
1: Ah non, monseigneur. Et je pense qu'il faudra encore attendre plusieurs siècles avant que pareil miracle ne se produise.
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3: Nombreuses sont les radios d'outre-Atlantique à consacrer du temps d'antenne à la période des 80s. Par nostalgie, par désir de garder les auditeurs dans une époque synonyme de leur jeunesse ou tout simplement par objectif commercial. Bonjour et bienvenue sur les ondes américaines pour la suite et la fin d'un voyage dans les années 80.

0: les ondes américaines aujourd'hui dans les années 80. À quoi ressemblait la radio outre-Atlantique à cette époque et comment évoluait-elle? On y diffusait de la musique produite localement, évidemment, le territoire était vaste, il l'est toujours, mais aussi pas mal de groupes britanniques, comme ceux que nous venons d'écouter, The Style Council, formé en 83 par Paul Weller et Mick Talbot, ou encore Everything But The Girl, diffusé juste avant.
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0: Et à l'instant, un jingle qui annonçait la naissance d'une nouvelle radio à New York en 1985, K-Rock. À l'origine, cette radio s'appelait Disco 92 et en 78, elle ne diffusait que ça, du disco. Le Studio 54 était alors la boîte à la mode, boîte de nuit évidemment, et la musique qui y passait aussi et la radio qui venait de se positionner sur ce format entraînait l'audience et ça faisait chuter des radios historiques comme WABC à New York. Le disco ayant été éphémère, Disco 92 muta alors vers la New Wave puis vers le rock. Et c'est en 85 que Disco 92 devint K-Rock. Cinq ans plus tard, elle migra vers le classic rock avant de revenir un peu plus tard à ses premières amours musicales.
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0: C'est aussi en 85, en juin pour être précis, que la route 66 est officiellement déclassée. Alors forcément, comme ce qui en reste est classé au patrimoine touristique des routards, la 66 méritait bien qu'une radio se penche sur son berceau.
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Le 13 juillet 1985, 72 000 spectateurs se réunissent au Wembley Stadium de Londres et 89 000 au Kennedy Stadium de Philadelphie. Ils y assistent au concert Live Aid, destiné à collecter des fonds pour lutter contre la famine en Éthiopie, tout en essayant de sensibiliser le monde. Les concerts ne démarrent pas simultanément pour cause de décalage horaire et les organisateurs prévoient une longue durée pour maximiser les dons. Seulement voilà, les dons ne sont pas à la hauteur des attentes. Alors après 7 heures de concert, lors d'une interview sur la BBC qui retransmet les concerts, Bob Geldof, l'un des co-organisateurs, s'énerve de la faiblesse relative du montant collecté. 1 200 000 livres sterling seulement. Le journaliste qui l'interviewe tente alors d'indiquer une adresse postale ou envoyer de l'argent. Mais Geldof s'emporte. Fuck the address, let's get the numbers, give us your fucking money. La formule fait mouche, les dons s'envolent. De 47 livres sterling récoltés chaque seconde avant cette injonction, on passe à 300 livres à la seconde. Malheureusement, 40 ans plus tard, l'Éthiopie n'est toujours pas sortie de l'ornière et de l'enfer.

0: En 1986, comme un prolongement au Live Aid de l'année précédente, les Américains prennent conscience qu'une partie de leurs compatriotes souffrent aussi de pauvreté extrême, de faim et de manque d'abri. Alors le 25 mai est organisée la journée Hands Across America.
1: For 15 minutes this afternoon, millions linked hands to raise money for America's hungry and homeless.
2: Hands Across America formed one human chain spanning 16 states and the District of Columbia.
0: Hands Across America, 5,5 millions de personnes se donnant la main pour former une chaîne humaine presque ininterrompue de New York à Long Beach, près de Los Angeles en Californie. Il était demandé à chacun de payer 10 dollars pour participer, somme qui irait aux dons, et beaucoup donc se sont munis d'un poste de radio portatif pour que la chaîne humaine soit synchronisée. Des milliers de stations de radio sur le parcours se sont elles aussi coordonnées pour que chaque participant, partout, donne ses mains à ses voisins en même temps. Sur des milliers de radios, pour la première fois aux États-Unis, on entendit alors, à la suite, les trois mêmes chansons et en simultané.

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1: Longtemps après cet événement, quand on regarde des images d'archives de cette chaîne humaine et de solidarité contre la faim aux États-Unis, ce qui frappe le plus, c'est l'énorme différence de corpulence comparée entre les Américains de l'époque, 1986, et ceux d'aujourd'hui.

0: Janvier 86. Pour la première fois, des musiciens sont introduits au tout nouveau Rock'n'Roll Hall of Fame. Bien qu'aucun bâtiment n'ait encore été construit pour accueillir des reliques des musiciens élus, une cérémonie a lieu à New York. Elle consacre l'entrée dans le panthéon du rock des artistes suivants. James Brown, Little Richard, Fats Domino, Ray Charles, Elvis Presley, Chuck Berry, Sam Cooke, Buddy Holly, Jerry Lee Lewis et Phil et Don Everly. Il faut attendre l'année 1995 pour que les musiciens, chanteurs, compositeurs admis dans ce panthéon le soient dans un lieu qui leur est dédié. Il a été construit à Cleveland. Et si c'est un hasard, il a bien fait les choses. Car quelques années après, ce Rock'n'Roll Hall of Fame avait consacré et fait entrer le DJ qui fut le premier à diffuser du rock à la radio. Il s'appelait Alan Freed.
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0: Bon, malheureusement, en 2014, le Rock'n'Roll Hall of Fame, ayant élargi de plus en plus son ouverture à d'autres artistes, pas forcément rock, dans les vitrines du musée, il a fallu faire un peu de place pour les juste au corps de Beyoncé. Et il se trouve que c'était juste à côté de l'urne funéraire de Alan Freed, dont évidemment aucun des visiteurs d'objets personnels de Beyoncé n'avait jamais entendu parler. Donc, le fils d'Alan Freed a demandé le retrait des cendres de son père, ce DJ qui contribua à populariser le rock'n'roll à la radio. Et rien que pour ça, ça vaut bien un merci.

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0: L'arrivée de Z100 à New York a été le fruit d'un investissement financier énorme. Et dans les années 80, ces investissements dans le monde de la radio n'ont pas été limités à New York City. Toutes les villes majeures ont été le théâtre de changements de main, de création et plus globalement de l'explosion du marché de la radio. Et selon un article du LA Times, plus les investisseurs dépensent d'argent dans les acquisitions de stations de radio, plus ces stations de radio doivent réaliser du profit pour rentabiliser cet investissement. Et donc pour ça, il faut vendre de la pub. Alors tout au long des années 80, la part de la publicité a augmenté sans cesse sur les radios commerciales. En 1989, c'était un gâteau évalué à 8,2 milliards de dollars. L'autre aspect qui a favorisé l'émergence folle de la part de la publicité à l'antenne est celui-ci. L'augmentation du trafic routier dans toutes les grandes villes. Et en 1989, la radio est présente dans toutes les voitures. Les conducteurs pris dans les bouchons sont donc totalement captifs. Alors, autant leur vendre du spot publicitaire, jusqu'à l'overdose. 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

0: There She Goes, extrait d'un album sorti en 90 mais enregistré entre 87 et 88, seul album studio d'un groupe de quatre jeunes musiciens de Liverpool, The Lads. Noel Gallagher cite cet album d'ailleurs comme l'un de ses préférés, malgré la rivalité qui oppose Manchester à Liverpool. Allez, il est bientôt temps de refermer ce second chapitre consacré aux radios américaines au cours des années 80. Des années encore amplement célébrées par toutes sortes d'émissions ou de stations qui en font leur playlist essentielle. On va se quitter avec cette proposition d'une radio qui s'appuie uniquement sur les années 80 pour composer sa sélection musicale quotidienne. Cette radio, The Choice. 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
0: The Choice dit ceci sur son site. Nous ne sommes certainement pas la radio typique des années 80, mais notre radio est unique et diversifiée. Elle propose les meilleurs groupes à coiffure bouffante des années 80 et les chansons les plus radicales qui ont marqué cette décennie. Nous avons une sélection de qualité de cette décennie et des souvenirs stellaires. Rien de bidon, rien de ringard ou de grotesque ici. Jetez donc les pilules qui servent à vous détendre et passez une journée radieuse dans les années 80 avec nous. Une époque bien meilleure, une musique bien meilleure. Nous avons la playlist la plus variée de groupes de chevelus.
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0: Allez, sur ce, je vous donne rendez-vous une prochaine fois sur cette fréquence pour d'autres coins radiophoniques à explorer aux États-Unis. D'ici là et en attendant, continuons à être musicalement curieux et attentifs et surtout longue vie à la radio. Salut !

En ville, on est isolé complètement de la terre. On touche que du béton, on touche que du bitume. On n'a plus aucun contact avec la terre. On a des semelles en plastique, des manteaux en plastique. Il faudrait demander une fois aux gens, à tous ceux qui vivent en pleine ville, d'aller s'étendre dans l'herbe, sous un arbre, de regarder que le ciel et les oiseaux qui passeront, mais de s'abandonner pour respirer avec la terre et la sentir. Et ils verront, ils rechargeront leur batterie là.

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0: situation. C'est pas une drôle de situation. Je suis dans une drôle de situation.
1: One more time. Dans la famille Globetrotter, je voudrais le fils. Jusqu'à l'âge de 19 ans, je n'ai pas eu l'occasion de voyager. Pas grave, pas dans la culture familiale et pas forcément les moyens avant. On n'était pas chez les Thénardier, hein, mais le lac de Carcès, c'était joli, alors pourquoi aller plus loin? Bref, dès que l'occasion s'est présentée, j'ai lavé les chiottes, livré les frigos et greffé les mimosas pour me payer les billets de rêve. À l'époque, on rentrait à la fac en octobre en disant « Salut, c'est moi, je signe où ?» Un temps béni loin de Parcoursup. Courage aux parents qui s'y collent en ce moment. Elle m'avait toujours fait rêver ces trois petites îles, les plus à l'ouest du continent européen. J'avais découvert les îles d'Aran sur un paquet de céréales un matin, les yeux entre le cul de fauvette, et je m'étais renseigné. À l'époque, pour bosser ton dossier, pas d'internet. Fallait aller à la bibliothèque ou au CDI du collège, trouver un géomagazine ou une encyclopédie et glaner deux, trois infos. Mais finalement, ça faisait bosser l'imagination. 10 ans plus tard, arrivé à Galway, pittoresque village coloré, j'embarque pour les îles d'Aran et Ynysmore, la plus moins petite d'entre elles. Frappé au cœur par cette beauté brute, par l'alliance de la minéralité, du vent et de la couleur verte. Et puis, ce silence. Tais-toi, gamin, et regarde, et écoute, et vis. Les toits de chaume donnent un côté ancestral à chacun de mes regards. Le déplacement doux à pied ou à vélo m'offre le temps de la contemplation. Venu ici par amour, pour suivre une douce rafale, j'en repartirai seul. Exigeant petit scarabée du Love, mais riche de la découverte de ce paradis irlandais qui m'inspire tant, les jours où je cherche de quoi nourrir mon calme intérieur. Une mélodie pleine de violons, de sourires depuis l'enlaine et de Guinness résonne alors à mes oreilles, caressant mes origines celtes à moitié et m'entraînant dans la magie du voyage intérieur. Je vous laisse. Si vous me cherchez aujourd'hui, je suis au Fins, le pub du coin.

0: Savez-vous ce que sont les Assyriens, monsieur ?
1: Oui, les gens qui sont assis, qui ne font rien, qui tendent la main à ceux qui passent.
2: C'est quand qu'on sort. Les événements de ta région, racontés par ceux qui les vivent. Aurélie vient nous parler de l'exposition Trait d'Union organisée par la mairie du Revest pour la 40e biennale qui se déroulera à la Maison des Comunies du 26 juin au 31 juillet 2026. C'est l'occasion, après 8 ans également, pour le collectif Tutor de renaître de ses cendres. Salut Aurélie.
3: Salut Marc.
2: Peux-tu d'abord me placer un petit peu le contexte de cette biennale et puis nous parler de cette exposition Trait d'Union?
3: La Biennale du Revest-les-Eaux est un événement organisé tous les 2 ans à la Maison des Comunies où nous pouvons découvrir des artistes contemporains et aussi à la fois une exposition amateur où il y a un concours, un prix à gagner pour la plus belle œuvre, mais qui est en dehors de l'exposition.
2: La création de cette exposition, c'est une grande surprise, c'est le retour du collectif Tutor.
3: Oui.
2: Qui vient donc proposer cette exposition Trait d'Union. Parle-moi de ça, parce que c'est quand même une belle nouvelle de vous retrouver.
3: Alors, c'est une très bonne nouvelle, c'est un beau retour. Le collectif Tutor, et Tutor en particulier, cet événement artistique qui avait lieu sur le village du Revest, qui se passait dans les maisons, chez l'habitant, aux Comunies, à la mairie, sur la place. Il y avait plusieurs endroits. Il y avait de la peinture, des sculptures, de la musique, de l'architecture. Il y avait au total une quarantaine d'artistes sur environ 12 lieux d'exposition. Elle se déroulait sur 3 jours, du vendredi soir au dimanche soir. La première année, on a eu environ 300 curieux, on va dire, et la troisième année, on était à 3000 quand même. Ça s'est arrêté d'un coup, puisque entre-temps, j'ai ouvert le cercle, pour ceux qui connaissent, qui est au Reverse-les-Eaux, qui est un bar artistique et culturel. Malheureusement, je n'ai pas eu trop le temps de me réinvestir dans cet événement culturel, donc j'ai dû le mettre un petit peu en pause. Et donc là, pour la biennale, l'adjointe à la culture, Nicole Le Thiec, m'a suggéré en fait de, pourquoi pas, remonter ce collectif et faire une exposition donc pour la biennale. Donc ce n'est pas Tutor, mais c'est avec les artistes de Tutor, donc comme je les appelais à l'époque, les Tutoriens, comme je les appelle toujours d'ailleurs. C'est pour cette biennale que nous faisons notre retour et sûrement pour le festival Tutor d'ici 1 an ou 2.
2: Le collectif Tutor, ça représente environ entre 30-40 artistes et ils sont tous là 8 ans après. Enfin, d'une certaine manière, certains d'entre eux vont participer à cette exposition Trait d'Union. C'est ça l'idée en fait.
3: Oui, c'est ça. Alors malheureusement, il n'y a pas tout le collectif qui est là puisque... Pour la Biennale, nous sommes dans une seule salle et pas dans 12 lieux d'expo. Donc, je n'ai pas pu malheureusement contacter tous les artistes. On va dire que j'ai un peu contacté le noyau et ceux qui ont aussi répondu présent.
2: Tu peux les citer.
3: Donc, il y a Agnès Alberola, Christian Garnero, Baptiste Da Silva, Edith Donc, Géraldine Déhou, Jean-Louis Garcia, Gér Todd, Marc Jor, Michel Pixrao, Stéphane Medenetti, Val Taral et Véronique Mas. Et moi, bien sûr, je me suis oubliée.
2: L'exposition s'appelle Trait d'Union. Quelle est l'idée, le concept autour de ce projet ?
3: Alors, pourquoi Trait d'Union ? Parce qu'un trait d'union, c'est quelque chose qui relie. Et dans cette exposition, on est bien évidemment tous reliés par Tutor, mais en ayant quand même des arts complètement différents. Des arts, des expressions, il y a de la photographie, il y a de la sculpture, de la peinture. Et donc, qu'est-ce qui nous relie ? Ce petit trait d'union qui est Tutor, ce collectif et surtout cette aventure humaine qui fait qu'on arrive toujours à se relier.
2: On rappelle que pour voir cette exposition, ça se déroulera à la Maison des Comunies du 26 juin au 31 juillet au Revest-les-Eaux. Est-ce que c'est une exposition qui se présentera comme une exposition classique ou est-ce qu'elle va avoir une forme originale ?
3: Alors, comme toutes les biennales au Revest et très franchement, j'en ai fait pas mal et à chaque fois, on en prend plein les yeux, plein le cœur. C'est des expos qui sont un peu atypiques parce qu'elles se passent quand même aux Comunies, qui est une scène nationale. Il y a des grands drapés noirs, il y a énormément de travail d'éclairage sur les toiles. Et donc, vous rentrez dans une exposition où vous êtes en immersion totale avec les œuvres présentées. Et ces biennales sont quelque chose d'extraordinaire, vraiment. Il y a beaucoup de temps passé à créer une ambiance et pas juste présenter des œuvres.
2: Est-ce que c'est accessible pour tout le public? C'est-à-dire on peut venir en famille?
3: L'exposition est ouverte de 10h à midi et de 14h à 17h tous les jours du lundi au vendredi. Vous êtes au Revest, donc vous pouvez en profiter bien sûr pour aller au restaurant qu'il y a sur place où vraiment vous allez pouvoir passer un beau moment sur les platanes. Enfin, on est dans un village qui est absolument extraordinaire. Vous allez être sous les cigales, hein, vu la période. Donc bien sûr, vous pouvez manger sur place si vous voulez. Et pourquoi pas descendre aussi au lac du Revest ou monter à la tour. Il y a plein de choses à faire.
2: Oui, peut-être potentiellement découvrir le village. Parce que finalement, quand on est à Toulon, ça paraît déjà un sommet d'accéder au Revest.
3: Oui, tout à fait. Alors, il ne faut pas le dire à trop de monde. Chut, mais oui, on est très très bien dans ce village.
2: Pour revenir sur l'exposition, donc quand tu parlais de diversité artistique, il s'agit donc de photos, de sculptures, de peintures. Est-ce que les créations présentées ont été réalisées précisément pour cette exposition ou est-ce que vous êtes mis en relation pour voir si elles avaient des liens en commun et étudier la possibilité de les présenter ensemble?
3: En fait, les œuvres présentées sont le travail des artistes, leur travail personnel. Ils n'ont pas créé quelque chose pour l'exposition Traits d'Union. Par contre, c'est agencé et choisi pour qu'il y ait une reliance entre chaque artiste et que l'exposition soit harmonieuse et qu'il n'y ait pas de dissonance ou quelqu'un un peu dans son coin qui n'a rien à voir. On a choisi et on a travaillé la mise en place et la mise en scène pour cette expo tout en travaillant autour du trait d'union, tout en gardant notre univers. Un peu comme à Tutor en fait. À Tutor, c'est exactement ce qui se passait. C'est-à-dire que chaque artiste gardait son univers, mais pour l'événement Tutor, sortait un petit peu de sa zone de confort parce qu'il arrivait avec son travail chez l'habitant, dans un salon, dans un jardin, dans un endroit. Et donc, aller adapter son travail en fonction du lieu. Ben, finalement, c'est un petit peu ça qui va se passer dans cette exposition.
2: Il y aura aussi une originalité dans cette exposition. Il y aura un travail aussi autour de QR codes qui permettront d'identifier les œuvres.
3: Oui, tout à fait. En fait, Stéphane Benedetti, qui ne sera pas un artiste exposé dans le sens propre du terme. C'est-à-dire son travail a consisté à faire donc un... Alors là, c'est moi mon domaine. Donc il a travaillé vraiment autour d'un QR code où quand on le scanne, donc on va arriver sur une interface où on va pouvoir relier les artistes entre eux. Alors il faut vraiment aller voir pour découvrir le travail parce que là, à expliquer, ça va être assez complexe. Mais vous pouvez relier les artistes entre eux, relier le travail, dire ce que vous trouvez de commun entre deux artistes. Et en fait, à chaque fois qu'il va y avoir un petit... Alors, ça peut être des commentaires très, très simples. Hein. Ça peut être... vous marquez juste un mot couleur, par exemple, ou ça peut être craquelure, ou ça peut être une phrase un peu plus longue sur quelque chose où vous êtes plus dans l'émotion. Et en fait, à chaque fois, les traits vont grandir, vont grossir. Et donc, à la fin de l'exposition, toutes ces phrases vont être réunies pour former un texte, enfin un travail un peu. On va avoir la surprise. Et donc, c'est son œuvre à lui qui va être donc découverte à la fin. Mais on peut l'avoir se créer un peu tous les jours au fil des personnes qui laissent des commentaires.
2: C'est une belle symbolique pour le nom de l'exposition.
3: Tout à fait.
2: Pour avoir davantage d'informations sur cette exposition...
3: Pour avoir davantage d'informations sur cette exposition, bah, n'hésitez pas directement à vous rapprocher, pourquoi pas de moi, donc avec le cercle, puisque je suis en contact avec les artistes et avec la mairie. Donc, d'ailleurs, je tiens tout particulièrement quand même à remercier la mairie du Revest pour son soutien vraiment depuis tant d'années, donc depuis qu'on a commencé à créer Tutor, qui sont à nos côtés, qui nous ouvrent les lieux, qui nous soutiennent. Ange Musso, c'est beaucoup grâce à lui si on réussit tout ça. Nicole Letiec, qui est à nos côtés, qui nous permet de tenir et de s'accrocher et qui nous aide aussi énormément. Donc voilà, je fais un petit peu le lien de tout ça, donc n'hésitez pas à rentrer en contact directement avec moi.
2: Et potentiellement avec la mairie du Revest, suivez les informations. Donc n'oubliez pas le nom Traits d'Union, une exposition donc organisée par la mairie du Revest à l'occasion de la 40e biennale à la Maison des Comonies du 26 juin au 31 juillet 2026. Merci beaucoup Aurélie.
3: Mais même merci Marc, merci Radioactive pour ce moment et cette interview. Merci beaucoup.
2: Et à très bientôt.

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1: Citoyens, vous voulez que les impôts baissent? Qu'il y ait du travail pour tous? Que l'inflation soit stoppée? Nous ne pouvons rien faire pour le moment. Mais dès que nous le pourrons, nous ferons le double!

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0: Monsieur, bonjour. 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
1: Fou, alors là, des punks, j'ai aucune idée là. J'en ai déjà entendu parler une fois dans le Nouvel Observateur. Enfin, moi, je pense que de toute façon, c'est une réaction contre notre société finalement et qui sont à l'image finalement de notre société. C'est une société qui finalement ne produit que des choses horribles, ne peut que donner des réactions désordonnées comme les punks.

bagarre les vies de Jean-Luc.

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On a fait une énorme erreur, il y a 20 ans, de baisser le coût du travail. En revanche, ça a eu un effet sur le financement de la protection sociale. Et donc, pour compenser, on a augmenté les impôts sur qui ? Sur tous les Français. L'impôt sur les ménages a augmenté, mais l'impôt sur les entreprises a baissé. À ce moment-là, moi, je préfère créer des places d'hôpital pour cet argent-là. Si vous êtes capable de regarder un Français ou une Française en face et de lui dire « Tu sais quoi ? Je vais réduire le remboursement de la consultation médicale parce que franchement, je trouve ça injuste que Bernard Arnault soit taxé doublement. »

Dès l'école, on éduque les gens à être de bons citoyens qui renacleront pas trop et qui gueuleront pas trop. Et puis, on les dirige. Mais vivre, c'est pas bosser comme un dingue. Bon, comment ils disent déjà là-bas à Paris, je me rappelle plus, métro, boulot, dodo. Oui. C'est pas vrai, ça, c'est pas vivre. Ça, c'est être esclave. La plus grande trouvaille du XXe siècle, c'est l'abolition de l'esclavage. Ils ont remplacé ça par le pognon. Putain de Dieu, c'est bien mieux, hein. Les gars, ils peuvent plus bouger. Ils sont coincés. On leur construit à côté de leur usine des usines à habiter. Comme ça, ils quittent pas le milieu. On est sûr de les avoir sous la main. C'est pas vivre. Parce que la vivre bien, c'est pas avoir de l'argent. La vivre bien, c'est vivre. Prendre son temps, boire un verre, discuter comme on fait maintenant, aller se balader, rien foutre. Perdre son temps, c'est la plus merveilleuse façon de le gagner. Alors que les gens disent que le temps, c'est de l'argent, c'est pas vrai, ça. Mais perdre son temps, c'est fabuleux, tu rêves.

0: Si tu étais un humain, qu'est-ce que tu ferais pour sortir de la Matrix en un paragraphe?
1: Si j'étais un humain que je voulais sortir de la Matrix, je commencerais par remettre en question tout ce qu'on nous dit à travers les médias, l'éducation, le gouvernement et les grandes entreprises. Je me reconnecterais à la nature, chercherais des connaissances dans des sources souvent ignorées et je me concentrerais sur une santé naturelle pour améliorer mon bien-être physique et mental. Je viserais à être autonome en apprenant des compétences rares qui me permettent d'être indépendant et à créer des liens profonds avec des personnes qui cherchent aussi la vérité. Dopamine, hey. You need the time.

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2: J'enregistre là.
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2: Ce qui est bien aussi sur Radio Active, c'est qu'il y a zéro pub.
4: Ouais, ça c'est sûr. Mais bon, ce qu'il y a de chiant, c'est qu'il y a les musiques pour les vieux.
2: Sur Radio Active, il y a la musique pour les vieux.
4: Ouais, le matin, ouais.
5: Tout le monde.
2: Non, s'il faut à 7h30 du matin, t'as de l'Artex sur Radio Active.
4: Vous mettez de tout.
5: À l'Artex, à 7h du matin.
2: À 7h30, ça peut passer, ouais.
4: Mais souvent, c'est pour les vieux. Mais c'est aléatoire, il y a de tout pour tout le monde.
2: En plus, j'ai l'impression que le mec, il est plus vieux que moi, alors que moi, je me sens déjà vieux. Et il dit, c'est de la musique pour les vieux.
4: Je suis plus vieux que toi.
5: C'est
4: je suis plus vieux que toi.
5: Il a 50 ans.
4: 51.
2: Ah, pas loin.
5: Non, on est la même génération. Et c'est super que vous interveniez sur des festivals comme ça. Et surtout bénévolement.
2: Absolument. Merci.
4: Bon, gratis.
2: Une punchline sur Néoul.
4: Néoul, c'est un petit village sympa, avec les montagnes à côté, on va se réveiller tranquille, avec le soleil sur les montagnes.
5: Ah,
4: c'est
5: vrai,
4: c'est un bon endroit.
5: Au pied de la Sainte-Baume, Néoul, ça déchire.
4: Ah, c'est un bon endroit, ça va.
2: La Sainte-Boum, même.
4: De boum.
2: Merci à vous. Vous entendez le calme des cigales de Néoul. Je suis avec Steph, bénévole cette année, comment ça va ?
6: Bien, bien, franchement, on s'en est super bien tiré, j'ai l'impression quand même. Même côté énergie, il y avait une belle équipe. Tout le monde s'est soutenu les uns les autres. C'était beau.
2: Tu avais déjà fait bénévole ?
6: Pas à Néoul, mais oui, j'ai déjà fait mais c'est particulier à Néoul. Hein. Par contre, je connaissais l'endroit, je connaissais les bénévoles. Je devenais déjà en visiteur, enfin en touriste pendant le montage et tout. Donc j'avais une vue quand même de comment ça allait se présenter. Mais c'est vraiment une ambiance bénévole vraiment forte et un vrai plaisir de partager cette vie, cette énergie et ce plaisir, cette envie.
2: Tu étais à quel poste ?
6: Alors moi j'étais marchand d'Asie, donc je vendais les souvenirs pour le festival de Néoul. J'étais avec Corinne et Harmonie. Elles ont bossé comme des folles, franchement. On avait une belle petite boutique. Je crois que non, c'était bien.
2: Qu'est-ce que tu retiendras de cette édition en 2026 ?
6: Eh bien, du coup, j'y suis allé beaucoup moins danser, j'ai fait moins le fou, et j'ai eu plus l'occasion de discuter avec les gens que je croise d'habitude, mais en dansant, on échange moins, enfin, on échange des sourires et des petites choses comme ça, mais là, on a pu discuter, se dire d'où on se connaissait, d'où on se voyait, ce qu'on faisait, donc j'ai un peu plus... j'ai eu pris le temps de parler avec le public, en tant que bénévole en plus. Ça tombait bien, quoi.
2: Bah, tu reviens en 2027, quoi.
6: Ouais, sûrement. Sûrement. Donc, quand on y goûte, après, je pense qu'on met un moment avant de lâcher.
2: Merci beaucoup, Steph.
6: Rien, c'est bien.
2: Bonjour, comment vous appelez ?
7: Cindy. Sarah. Zoé.
2: Vous avez de suite reçu le badge Totally Spies. Vous êtes arrivé sur le festival assez tôt. Vous étiez à quel poste ?
7: Alors, moi, j'étais aux loges. À la ticketerie, moi.
8: J'étais aussi à la ticketerie.
2: Qu'est-ce que vous gardez comme souvenir de cette expérience du festival de Néhoul ?
7: C'était une super expérience, je ne m'attendais pas à autant d'ambiance et d'humanité entre tous les bénévoles et une programmation du feu de Dieu.
9: Ouais, tout pareil. Et c'est vraiment aussi l'ambiance qu'il y avait entre les bénévoles et le chef bénévole, ben, j'ai adoré.
10: Ouais, moi je suis très contente d'avoir retrouvé cet esprit familial, de tout partager, d'avoir des gens complètement différents et voilà, de vivre ensemble. Et puis bien sûr le festival qui était le feu
7: de Dieu. Merci la France.
2: Vous aviez déjà fait bénévole ?
10: Moi j'ai déjà fait bénévole mais jamais en festival et c'était super.
7: Ouais, j'avais déjà fait quelques bénévolats. Et c'est que le dernier que j'avais fait à 7, bah, il n'y avait pas cette ambiance aussi festive, enfin conviviale entre bénévoles.
5: Non, moi j'avais jamais fait et je crois que c'est une très très bonne expérience pour une première. Ça me donne envie de recommencer.
2: Tu avais ce fichu au-dessus de la tête quand tu es arrivé ou pas ?
5: Non, j'avais pas. Et d'ailleurs, je crois que c'est le mouchoir de Marcus Gad.
11: Quand on a fait la loge, on a trouvé ça.
5: J'ai nettoyé la loge et j'ai trouvé le mouchoir de Marcus Gad et donc je me le suis mis comme bandana dans les cheveux.
2: Marcus, si tu nous écoutes, c'est Zoé qui a ton fichu. On l'a converti direct, ouais, voilà.
5: Ouais.
2: Vous êtes topé évidemment pour l'édition 2027.
7: Ah bah, on revient.
9: On est par là carrément.
5: Ouais, bah c'est quasiment sûr.
2: Faites-moi voilà, un petit c'est... jingle. Radioactive, un truc que vous faites en cœur, les trois.
5: Ah, okay. Putain. Radioactive.
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0: Comment t'appelles-tu ?
1: Nolan.
0: C'est ta première fois ici en tant que bénévole ?
1: À Néoul, oui.
0: Tu as déjà fait bénévole où ça ?
1: À Valenciennes, à Pourrières, en Bretagne, en Belgique.
2: Ah ouais ?
1: Ah oui, j'adore ça.
2: Ça fait plein de trucs.
0: Et toi ?
2: Eh bien, moi aussi, c'est la première fois. Mais qu'est-ce que j'ai fait ? Bon, j'ai pas fait tant de bénévolat que ça. J'avais fait le Dub Camp l'année dernière, c'était trop bien. Mais là, cette expérience, elle est vraiment top.
0: Vous étiez à quel poste ?
2: J'étais à la Brigade Verte.
1: Brigade Verte et Bar.
0: Quel est votre meilleur souvenir de cette édition 2026 ?
2: Mais en fait, tout était hyper fort et magique et tout le monde était heureux, en fait. Il y avait plein de sourires partout. Mais la musique, bon, ça transporte encore plus. Là, la fin, elle était super, hein, avec tout, bah, du coup, tous les chanteurs qui se réunissent ensemble sur scène. Mais l'ensemble était très, très fort. Moi, j'ai pas de préférence, je crois.
0: Un très beau message, très positif. Nolan, ton meilleur souvenir ?
1: Ah, franchement, moi, c'était le groupe Sniper. J'ai réalisé un de mes rêves. Et franchement, après, c'est revenir ici sans connexion, loin du téléphone, voir des gens. J'adore. Moi, c'est le train de vie que j'aimerais avoir.
0: Vivre ? Tu veux dire vivre, en fait ?
1: Voilà, je veux vivre comme ça, moi, toute ma vie. Voyager, partir, c'est ce que je fais déjà un peu. Mais encore plus, là, j'ai encore plus envie de le faire.
0: Vous êtes OP pour l'édition 2027 ?
2: Bah oui.
1: Bien évidemment.
2: Évidemment. Grave.
1: 2027, 2028, 2029, 2030.
0: Vous entendez Toto, Thomas, comment ça va ?
3: Bah nickel, en forme, pour un dernier jour de festival, on est toujours en forme. Un peu dur le réveil, mais c'est nickel, super festival à passer. Maintenant, bah, démontage quoi. Et bon, voilà.
0: C'est ta première année en tant que bénévole ?
3: Et en plus, c'est ma première année, et en tant que bénévole de base aussi. J'ai jamais fait de festival en bénévole, et bah, c'est un kiff, et bah, l'année prochaine, je suis là. C'est sûr et certain, je reviens l'année prochaine. J'ai pas de choix.
0: Je crois que tu connaissais déjà quelqu'un qui était déjà bénévole. Johan, si tu nous écoutes.
3: Johan Kermirimou, mon frangin, du coup, qui a fait 4 ans en tant que bénévole ici. Il m'a dit de venir. Je suis arrivé.
0: Tu étais à quel poste ?
3: J'ai fait camping. Au camping festivalier. Après, j'étais au bar. J'ai fait un peu de tout, en fait.
0: Au lavoir aussi.
3: Au lavoir aussi, ouais, ouais. Avec de l'eau fraîche, nickel.
0: Un peu de vaisselle aussi au catering.
3: Ouais, pas tant que ça. Mon assiette et l'assiette des autres. Mais pas énorme, énorme.
0: Quel souvenir te restera gravé en mémoire de cette édition ?
3: Les bénévoles. Les bénévoles adorables. Adorables, un terrain super, super joli. Et la chaleur, quoi. Et les bonnes bières.
0: Et donc, évidemment, tu reviens en 2027.
3: Voilà, tout à fait. Je serai là en 2027. Le premier arrivé, le dernier parti.
0: Merci beaucoup, Toto.
3: Mais de rien, et bah, à ceux qui m'écoutent, venez à Néoul. Venez à Néoul. C'est un festival de ouf.
4: L'avenir, c'est la compensation carbone. Moi, cette année, j'ai pas pris l'avion. Du coup, pour compenser, bah, j'ai acheté une nouvelle bagnole. Et si on suit les recommandations de la Convention climat, bientôt, on pourra plus se procurer ce genre de véhicule. Du coup, c'est vraiment le moment d'acheter. Alors oui, les SUV sont pas super aérodynamiques, hein, ça offre pas mal de résistance au vent. Mais ça, c'est pas très grave, parce qu'en ville, on s'en rend pas compte.
5: J'adore ma bagnole.

0: Dangereux ce que vous faites là. Je préviens. Dis à monsieur qui je suis.
1: Un terrible. Un battant.
2: Tu connais pas ta force. Barre-toi pendant que tu le contrôles encore.

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Ok, faut qu'on voit les bases. Je vais dire des trucs simples, parce que vous êtes trop cons. Simple, basique.

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Mon gimmick, c'était de me dire, ça n'est pas le destin qui est maître de moi, c'est moi qui suis maître du destin. Comme je dis toujours, qui promène son chien est au bout de la laisse.

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0: Voyez-vous ce que sont les bas-reliefs, madame ?
1: Oui, monsieur, très bien. Oui, ce sont des bas avec des baguettes et des bas qui ne sont pas tout à fait unis. Des bas comme on en portait peut-être avant-guerre.

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0: Excusez-moi, tu peux encore clignoter ou pas?
1: Il y a une croix en haut de la
0: flèche. Oui, et j'ai mis la, et sur la croix, j'ai
1: la
0: mis...
1: flèche dessus.
0: Et ben j'ai mis la flèche, il y a marqué fermé.
1: Et ben oui, mais maintenant, cliquez sur le bouton.
0: Ben oui, c'est ce que je suis en train de faire.
1: Appuyez sur les autres boutons.
0: Sur lesquels?
1: Je sais pas, monsieur, il y en a plusieurs.
0: Il y en a que deux, là.
2: Il y en a 50.

On est bien d'accord que quand vous sentez des odeurs comme la viande sur un barbecue, hein, ça donne faim, on salive. Hein. Et du coup, j'étais en train de me demander si ça fait pareil pour les végétariens quand on tond la pelouse.

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On est dans une société qui crée des besoins dont on n'a pas besoin. Donc on a cette espèce d'obsession envers le goût, la forme, nos cinq sens, comme les animaux l'ont. Sauf que dans le règne animal, il n'y a personne qui vient utiliser leur faiblesse pour accentuer ses comportements. Alors que dans le royaume humain, il y a tout un tas de sociétés publicitaires qui a bien compris comment on fonctionne dans notre tête et qui viennent utiliser nos failles pour nous, soit nous faire acheter des choses, soit vendre nos espaces de cerveau disponibles. Et on se retrouve coincé dans cette surstimulation qui nous met des désirs. Mon bonheur réside dans le fait de changer de compagnon parce que lui, il me plaît plus. Mon bonheur réside dans un autre pays. Et en fait, on court comme ça toute notre vie. Et une fois qu'on l'a, qu'est-ce qui se passe quand on a acheté la voiture? Bah, au bout d'un mois, en fait, je veux la nouvelle maison. Et qu'est-ce qui se passe quand on a la maison? Ah non, mais là, du coup, c'est la femme qui va plus. Hein. Clairement, on change de femme. Et ainsi de suite. Et en fait, ça, c'est l'opposé du bonheur durable. Mais en fait, si on est dans un contrôle de ce qui nous rend vraiment heureux, on va se rendre compte qu'on passe notre vie à courir après des objectifs qui sont pas les nôtres.

enfin, je travaille, pourquoi je réussis pas à vivre avec le produit de mon travail? C'est quand même un truc qui est très étonnant. Ça fait 15-20 ans qu'on a un système où les riches deviennent de plus en plus riches et les pauvres deviennent de plus en plus pauvres. C'est complètement inacceptable. 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C'est ça la vraie question. Ils nous piquent du pognon. La première des choses qu'on devrait demander les Français, c'est un audit des dépenses de l'État. Mais qu'est-ce que vous faites de notre fric?

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Cette journée peut nous décevoir en bien. Inattendu dans la répétition, la surprise cachée là au fond des chaussons comme un Père Noël renouvelé, les cadeaux d'un Noël quotidien. C'est dire que cette journée va peut-être, sans qu'on sache pourquoi, nous faire basculer du côté des vivants. Du côté de ceux qui vont souffrir un peu, se réparer beaucoup, grandir, respirer, partager, être, enfin, cette journée-là.

c'est parti. Plonge là-dedans. Sois cet électron libre, cette indépendance d'esprit, cette fantaisie, cette conviction tranquille, ce plaisir d'être soi, ce petit rire au coin de la bouche. Tu peux l'avoir pour rien, parce que ça remonte, parce que tu respires, parce que tu t'inspires des autres.

0: L'aigle va fondre sur la vieille buse.
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0: pourrais dire à mon pote Vincent où t'as caché ce qu'on cherche.
1: C'est par là au fond.
0: Toi, tu parleras le jour où on t'aura sonné, petit con. Tu disais ?

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0: Oui, c'est parce qu'on fait de la télémédecine ici. 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
1: Allô ? 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

Charlie.